0: rien, je sais que sa position est très délicate, je sais qu'il est en attente de sa République, mais néanmoins, j'ai eu l'impression un petit peu décevante. Autant un Jean-Paul II, on peut ne pas être croyant, peut plaire, autant un Bourguiba, on peut ne pas être maghrébin et trouver que le Bourguiba d'il y a 20 ans était un homme extraordinaire. Je veux dire, là, ce délai-là même a paru fallot.
1: Oui, mais...